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7h, en ce lundi 31 août, vous prenez déjà le chemin des responsabilités, cultivez-les avec FIP et cette curieuse intention de Jules Renard qui ne semble pas si éloignée de celle de Rousseau. Il faut que l'homme libre prenne quelquefois la liberté d'être esclave.

On vous souhaite bon retour à la ville avec Hip, vous qui avez eu la chance de faire le trajet dans un train pas comme les autres. Arrivé en gare souterraine du RER E à Paris, ce train spécial de l'AAPSL, composé de voitures inox remorquées par la belle locomotive BB176, arrivé par les tunnels après 3 heures de voyage depuis Trouville-Deauville. Le train spécial des planches achevait ainsi son voyage en beauté à Haussmann-Saint-Lazare. Vous pensez donc déjà à repartir. Sachez qu'il y a des visites qui s'organisent au fil de l'eau sur le site Terre de Seine. Explorez donc par la Seine le tour de l'île de Vaud à bord d'un pédalo vintage. Vous êtes de retour, mais continuez de rêver.

Une tornade qui a affecté le bois de Vincennes la semaine dernière a semblé s'acharner sur les chênes encore plus que sur les érables. Certains de ces chênes sont protégés par des clôtures avec une mention « chêne pédonculé remarquable ». Ils n'en ont pas moins été littéralement fauchés par un vent destructeur impitoyable. Dès le XVIIe siècle classique, La Fontaine, avec sa fable « Le chêne et le roseau », avait perçu la faiblesse du roi des arbres, nous rappelle un futur auditeur de FIP. Le chêne un jour dit au roseau « Tout vous est aquilon, tout me semble zéphyr. Encore si vous naissiez à l'abri du feuillage dont je couvre le voisinage, vous n'auriez pas tant à souffrir, je vous défendrai de l'orage. Mais vous naissez le plus souvent sur les humides bords des royaumes du vent. La nature envers vous me semble bien injuste. » « Votre compassion, lui répondit l'arbuste, part d'un bon naturel, mais quittez ce souci. Les vents me sont moins qu'à vous redoutables. Je plie et ne romps pas. Vous avez jusqu'ici, contre leurs coups épouvantables, résisté sans courber le dos. Mais attendons la fin. Toute la fable est à relire en entier et à apprendre avec le cœur. »

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Sunny Phipp, Sunny, écrite en 66 par Bobby Hebb, dans les 48 heures suivant deux événements funestes consécutifs, l'assassinat du président John Fitzgerald Kennedy et le lendemain le décès de son frère aîné Harold. Effondré, l'auteur a écrit Sunny en quête de temps meilleur. Le succès de la chanson a été immédiat, entraînant Bobby Hebb dans une tournée avec les Beatles. Sunny a connu des centaines d'interprétations dans cette version des Ventures au tempo plus lent.

Relax, c'est un bien grand mot pour de grands tourments qui s'impriment one by one, comme la chanson sur FIP. Nos dents impriment les aléas de la vie. Les événements bouleversants d'une vie, grossesse, maladie, ménopause, sont marqués dans les dents. Des chercheurs américains l'ont découvert en étudiant 47 dents d'individus dont ils connaissaient l'histoire. Ces traces, ils les ont trouvées sur le cément, un tissu minéralisé couvrant les racines. Il se développe par couches de l'enfance jusqu'à la mort. On peut y observer toute la vie d'une personne, sa formation régulée par les hormones et les minéraux du corps est perturbée par des changements hormonaux intenses. Les fibres changent alors d'orientation et forment des marques, mais on ne sait pas à quel événement chacune correspond. De quoi retracer un jour peut-être le parcours d'une vie de nos ancêtres via leurs dents fossiles.

Les années 1720, sur Fip, on écoute le seul concerto pour deux violoncelles de Vivaldi en sol mineur RV 531. Il commence de manière inhabituelle par cette entrée des instruments solistes seuls. Vivaldi utilisait le violoncelle comme instrument solo dans plusieurs compositions, ce qui fut une nouvelle tendance à cette époque. Un corps dense, grand, de 130 cm, quatre cordes, une voix grave proche de la voix humaine. Le violoncelle avait des frères, des cousins, des invités pour sa fête. On commémorait ses 800 ans l'an dernier. Vivaldi en fil conducteur, un grand V qui donne des ailes au violoncelle et fort en vie quand ça tire trop sur la corde.

Celui qui, avant d'être politique, fut poète, mais finalement ne pratiquait pas l'une sans l'autre. Aimé Césaire, qui savait qu'avec un mot frais, on peut traverser le désert d'une journée. Et que c'est bien la raison pour laquelle la poésie comme langage est essentielle. Aimé Césaire écrivait aussi dans un cahier d'un retour au pays natal en 1939. Et surtout mon corps, aussi bien que mon âme. Gardez-vous de vous croiser les bras en l'attitude stérile du spectateur, car la vie n'est pas un spectacle, car une mère de douleur n'est pas un prosénium, car un homme qui crie n'est pas un ours qui danse. Aimé Césaire, qui portant ce nom était lui-même poésie. Aimez donc Césaire en mélodie sur FIP.

Vous reprendrez bien un peu de COD ou COI pour la rentrée. 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Les compléments d'objets directs font partie de la catégorie des compléments essentiels, avec les compléments d'objets indirects, les compléments d'objets seconds et les attributs du sujet. Les compléments sont dits essentiels quand leur construction dépend du verbe lui-même. Le verbe ne suffit pas à apporter une information sur le sujet, essentiel à la compréhension de la phrase. Ils ne peuvent en général ni être supprimés ni être déplacés. Certains compléments essentiels peuvent être effacés, mais la phrase n'est pas assez informative sans connaître le contexte. Exemple donc, nous sortons, d'accord ? Nous sortons par la fenêtre. J'ouvre quoi ? J'ouvre le paquet. 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

Il est 9h, easy does it, soyez doux avec vous-même comme cet Oscar Peterson sur FIP. Certains pays ont encore des règles très souples pour les fumeurs, où il ne sera pas easy pour vous de stopper le tabac. La Nouvelle-Zélande a rendu illégal le tabac pour les générations nées après 2008. En France, il aura fallu attendre le 1er février 2007 pour la mise en place de l'interdiction de fumer dans tous les lieux fermés et couverts, alors que la loi datait, elle, du 10 janvier 91. Mais certains pays sont encore permissifs, comme le montre le site Smoke Free Partnership. Rendez-vous donc au pays des Balkans. En Croatie, il est possible de fumer dans les petits bars. Sa voisine, la Bosnie-Herzégovine, est plus permissive. Des zones fumeurs sont aménagées dans les restaurants. En Serbie, c'est selon la taille des restaurants et c'est au propriétaire de décider. Pour les établissements plus grands, il faut qu'au moins la moitié de l'espace soit non-fumeur. Une législation qui pourrait bientôt devenir beaucoup plus restrictive, alors que le pays envisage de voter de nouvelles mesures anti-tabac. Car oui, todo bro. Aux États-Unis, la loi change d'un État à un autre. Ne soyez donc pas surpris, il est encore possible de fumer à l'intérieur de nombreux casinos à Las Vegas, saloon aussi, ou encore club de striptease. Au Japon, même si une loi très restrictive a été votée en 2020, interdit de fumer dans certaines rues et dans certains parcs. Il est encore possible de fumer dans certains restaurants de petite taille ou des bars. Autant d'exemples qui sont tout de même devenus l'exception. Même si désormais une autre question se pose, la législation entourant la cigarette électronique, encore très inégale selon les pays.

Première cigarette. Ah oui, le sujet n'est pas clos sur Skip. Et même la culture rallume la cigarette. Dans les clips, les séries sombres, la pop culture remet la cigarette en scène comme pour tenter de raviver son pouvoir d'attraction auprès des plus jeunes. La génération qui aura 20 ans en 2030 sera la première génération sans tabac de l'histoire récente. La formule ressemble encore à un vœu pieux. La cigarette, trop solidement accrochée aux imaginaires comme un objet esthétique, de cool attitude, de liberté, de rébellion. Cigarette à toutes les scènes dans les séries à succès, comme Peaky Blinders, Euphoria ou Stranger Things. Tabac, cannabis, cigarette électronique ou simple fumée dans au moins 4 vidéos sur 10 pour un clip hip-hop. L'idée que fumer, c'est bien, c'est cool. Si c'est l'odeur de la fumée que vous appréciez tant que ça, découvrez donc l'huile de cade. C'est vraiment plus étrange, pénétrant et bon pour la santé.

Dans le checker de FIP, opération rapprochement à partager avec X ou Y. Le chocolat, les huîtres et les fraises auraient, dit-on, des propriétés aphrodisiaques. En déguster provoquerait une hausse de la libido, du désir et a priori c'est ce que vous cherchiez. Car l'alcool grise, certes, mais achève aussi les passions. Aphrodite est dans vos bras, ambiance feutrée, regard coquin. Dès le XVIIe siècle, ces aliments étaient offerts aux couples nouvellement mariés pour assurer leur fertilité. On ajoute souvent du safran au menu pour attiser le désir, car la poudre s'obtient grâce aux organes génitaux d'une fleur. Et non, le Viagra naturel pour améliorer la sexualité n'existe pas, ou pas encore. Cependant, certains aliments ont des fonctions anti-inflammatoires. C'est là que ça nous intéresse. Ce qui aide la circulation sanguine et la dilatation des vaisseaux vers les organes génitaux. Les baies, le vin rouge avec parcimonie, et le chocolat noir contiennent de la quercétine qui a un effet sur la circulation. La libido ne tombe pas du ciel, comme le cerveau est un puissant organe sexuel. Autant l'utiliser pour éveiller ses pulsions. Avec ou sans chocolat, l'essentiel est là, éveillez votre esprit pour trouver les sens. La nourriture est une arme de séduction massive. L'alcool, c'est un coup de dé, ça peut éteindre ou égayer la sexualité, nous dit Yannick Bergeron, chimiste fort savant en la matière. L'alcool, dégustons-le en musique sur FIP, con este balada borracha.

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Alors, vous avez tenté l'apprentissage d'une nouvelle langue, mais ça vous rend dingue, ce duolingo, dingo. Quitte à parler deux langues, eh bien, plutôt qu'une, apprenez la langue du corps à deux. Soyez duologue, par définition. Ensemble de deux éléments inséparables, complémentaires, avec un titre analogue sur FIP. Lovers Party, extrait de la BO du Mariage Collectif, signé Jean-Pierre Mirouze en 1971.

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Doris Day, quand le matin joue les prolongations. Aurora, join me in a dream. Dream, a little dream of me. I'm your voice, I'm your muse of music. 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À ceux qui n'aiment pas les chansons d'amour, eh bien c'est tant pis pour vous.

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Allez, rendez-vous à Paname. Il vous avait dit « See you in September ». Comme vous aimez septembre. Tout l'été, vous avez enduré la saison et attendu. Un peu comme dans la chanson de Barbara, tu es parti en vacances avec ta famille en Espagne. Septembre, c'est demain. Va-t-il revenir ? Septembre, c'est le mois de la cueillette, des fruits enfin mûrs, des vendanges, des premiers champignons. Traditionnellement, on prépare l'hiver en faisant des confitures. C'est le mois de l'ouverture de la chasse en France. Mais la chasse, pour vous, n'a rien à voir avec le grand coup de feu. Vous, c'est la flamme dans les yeux qui sonnera le départ amoureux. Septembre, c'est la saison des amours qui commence dès maintenant avec FIB.

11h10, ça grésille dans le poste et partout dans le monde. Et pourtant, ça n'est pas la Californie, ça n'est pas Capri, ça n'est pas Corbigny. Non, votre idylle d'aujourd'hui se passe près de la baie des Anges. C'est à l'hôtel Amour de Nice que Philippe opère et surprend votre tentative de toute une vie. I love to love you, baby.

C'est une étude britannique qui l'affirme, les draps propres sont chez la femme un puissant aphrodisiaque. Mais oui, c'est beau des draps lessivés, ça sent la nature, comme disent les pubs à la télé, et puis voilà, ben, ça nous donne des idées. Si on se base sur une autre étude qui affirme que faire le ménage émoustille les hommes, ouais, il paraît, on se dit qu'on devrait quand même plus souvent vous demander de changer la couette, messieurs. Bref, comme on fait son lit, on couche, vous écoutez FIP, la radio qui vous met dans de beaux draps.

La jeune fille à la perle s'apprête à partir au Japon. Si la phrase sonne étrangement, elle est pourtant vraie. La jeune fille à la perle, le chef-d'œuvre de Rembrandt, surnommé la Mona Lisa du Nord, sera exposée au Nakanoshima Museum of Art d'Osaka, aux côtés d'autres œuvres majeures du musée Maotsui de la Haye, actuellement en travaux. À 11h26 sur FIP, on souhaite à la jeune fille à la perle un beau voyage au pays du soleil.

pianiste, leader d'un quartet de jazz électronique, compagnon de route d'Avishai Cohen qu'il a découvert, Nitai Hershkovitz partage aujourd'hui sa musique entre Tel Aviv et New York et il l'a partagée une nouvelle fois cette année pour l'album Found and Found avec Daniel Dorr, batteur et percussionniste, mais pas que. Il est aussi une sorte de coloriste de la musique, inventé une méthode rythmique multidimensionnelle qu'il a appelée The Flower. On l'aime un peu, beaucoup, passionnément, ce duo au point de lui attribuer à chaque sortie le label Sélection FIP. C'était en mai dernier pour cet opus-là et on le savoure comme un bonbon retrouvé au fond de la poche d'une veste en attendant de découvrir dès demain les nouvelles sélections de la rentrée sur FIP.

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La pieuvre, incroyable que cet animal qui n'est pas le plus joli de la création ait tant de succès dans les chansons déjà. Du hip-hop comme à l'instant avec Surprise à Desron Douglas, ici en passant par le fameux octopus des Beatles. C'est peut-être parce qu'elle est très intelligente et qu'elle a du cœur, la pieuvre. Oui, elle a du cœur, elle en a même trois de cœur. On se souvient du merveilleux documentaire de James Wynne et Pippa Ehrlich, La sagesse de la pieuvre, l'histoire sous l'eau d'une amitié inattendue et poétique entre un réalisateur et une pieuvre en Afrique du Sud. Il est toujours visible, ce doc, en streaming. Un beau roman d'amitié qu'on vous conseille vivement de découvrir si ce n'est déjà fait.

Toc toc toc, c'est midi, qui tape à la porte, midi sur FIP. Merci de nous rejoindre et bon après-midi tout au long de cette journée qui ferme la porte en moi.

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Au bout du manche du violoncelle s'étaient élevées quelques branches. Elles se balançaient, irréelles. Dans la brise surgie du fond de la lagune, et sur elles venaient se poser des kyrielles d'hirondelles, de moineaux et de tourterelles. Les mots de Claude Clément dans Le luthier de Venise viennent se poser sur les archers du Quatuor Isidore sur Fibre.

Il y a quelques années, une étude révélait que le meilleur moyen de vaincre son stress consistait à passer du temps avec son amoureux. Non, avec son chien. 55% des personnes interrogées affirmaient se sentir plus détendues après avoir passé du temps avec Pilou. Et une femme sur 6 aurait avoué raconter ses pensées les plus intimes seulement à son animal. Quel bon goût de rarement contredire son interlocuteur. Dans la série « Mais qu'est-ce qu'on s'embête avec un humain ?», il existe aussi des concours de dog dancing. Vous avez deviné le principe, on exécute une chorégraphie avec son animal de compagnie, enfin deux chorégraphies. Comme au patinage artistique, il y a le programme imposé et le programme libre. Toutes les races de chiens sont admises, du chihuahua au dog allemand. Prochain concours le dimanche 6 septembre à Divat-sur-Loire, au sud de Nantes. En attendant, et pour vous entraîner, peut-être, FIP vous a concocté une programmation très canine, de Nino Ferrer à l'instant, à Michel Andegeocello ici, et cette Atomic Dog qui ne manque pas de chiens.

une heure, les mains de Ramsey Lewis nous font poser les pieds dans l'après-midi sur FIP, un toucher qui touche. Nous avions consacré un club jazz à FIP à Ramsey Lewis le 13 septembre, il y a 4 ans, à l'annonce de sa disparition. Un hommage que vous pouvez réécouter si vous en avez envie sur FIP.fr ou sur votre application Radio France.

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31 août aujourd'hui, ça veut dire que demain on est en septembre et oui, c'est parti pour le dernier jour des vacances, en tout cas pour les enfants. Il vous reste donc un peu moins de 24 heures pour recaler leurs heures de sommeil, vérifier la longueur de leurs pantalons, courir leur acheter des pantalons à leur taille, leur faire manger un kilo de légumes par repas histoire de compenser tous les sodas, glaces et paquets de chips que vous leur avez autorisés sous l'air de c'est bien parce que c'est les vacances. Hein. Bref, oui, vous avez un peu moins de 24 heures pour redevenir des parents stressés, énervés, en un mot comme en deux, des parents responsables. Bonne journée sur FIP.

ferme donc la porte au mois d'août aujourd'hui. À part ça, le 31 août est aussi la journée mondiale du blog. Le blog qui est en train de passer aux oubliettes. Ce journal intime, pas si intime que ça, qui a fait les beaux jours de notre égomania, est aujourd'hui devenu obsolète et les réseaux sociaux suffisent à dire au monde entier, avide de nouvelles, ce que nous avons mangé, ce que nous avons fabriqué et où nous sommes allés en vacances. Le blog est donc tout proche du cimetière des éléphants de la technologie, où il retrouvera le Minitel, le Beeper Tam Tam, les Tamagotchi, les VHF. Bref, toutes ces choses qu'on garde quand même au cas où, on ne sait jamais, dans un coin de la maison. S'il y a une chose qui ne sera jamais obsolète, cela dit, c'est la musique, toutes les musiques et par tous les temps. Par conséquent, restez sur FIP 1h30.

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L'arabesque, qu'elle soit esquissée au crayon, sur la pointe de chaussons de danse ou mise en musique, l'arabesque nous dit que la ligne droite n'est pas toujours le chemin du cœur. Arabesque, c'est le joli nom du festival qui chaque année nous embellit la rentrée à Montpellier. Chaque année, en effet, la programmation offre une symphonie de formes d'art traditionnelles ou contemporaines autour du théâtre, des contes, de la danse, de la calligraphie, de la gastronomie et de la musique, bien sûr. En l'occurrence, on y retrouvera cette année Ino Casablanca, Oum, Imaran, Saravan, Sofiane Saïdi et les frères Sekaldi, Yasmin Hamdan, Daoud, Camilla Jordana ou encore Bachar Maralifé, qu'on va écouter juste après d'ailleurs. Il y aura également Swad Massi qui fera la clôture en beauté du festival. Swad Massi qui était jeudi dernier en chair et en live dans les studios de FIP pour parler avec nous de cette belle édition d'Arabesque, prévue, on le précise, on l'a pas dit, du 8 au 20 septembre dernier. 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

Il est là, il est revenu, le temps des festivals de rentrée. Parmi ceux qui nous réchauffent le cœur et rafraîchissent la tête, il y a Jazz à la Villette. Jazz à la Villette qui, dès ce week-end, a tendu un pont entre août et septembre et qui va se poursuivre jusqu'à dimanche prochain. Et nous, FIP, nous y serons. Comme chaque année, nous vous proposerons deux soirées en direct de la grande halle de la Villette, avec mercredi tout d'abord un focus au club comme en live sur le groupe So 70's Ceremony Day. Et jeudi, le concert de Nova Fellowship, un quintet franco-américain, puis celui d'Imagine Sacré qui rendra hommage à Miles Davis avec l'exubérance, la générosité et l'inventivité qu'on lui connaît. On va l'écouter tout de suite d'ailleurs, Imagine Sacré, histoire de prendre de l'élan pour la soirée de jeudi.

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On garde son sang-froid sur FIP, même s'il peut faire jusqu'à 2,40 m de long pour un poids d'environ 7 kg. Belle bête et confiance. Les morsures de la plupart des serpents à sonnette ne sont pas mortelles. Mais bon, pas agréable non plus comme expérience. Ceci dit, c'est pas faute d'avertir. Hein, il a la sonnette d'alarme intégrée, le serpent à sonnette, le crotalus, avec son hochet, sa crécelle en bout de queue qu'il agite comme un signal d'avertissement. Dans le langage scientifique, on appelle ça la cascabelle. En voilà un joli mot pour un instrument organique qu'on ne rêve pas d'entendre, ce frottement. La cascabelle, c'est un assemblage de grandes écailles, des anneaux qui ne sont jamais totalement fixés à l'extrémité de la queue, mobiles donc, et néanmoins des anneaux qui ne se détachent pas pour autant au moment de la mue. Résultat, ils s'accumulent au fil des mues et donc plus le crotal est âgé, plus son instrument en impose, plus il sonne fort, autrement dit. Voilà pour la petite histoire du serpent à sonnette cet après-midi, en musique avec aussi ce thème instrumental, Rattlesnake, sur FIP.

Soapstone à l'instant avec You Brighten Up My Day. Tu as illuminé ma journée avec Fip. On garde le sourire. 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

Il y a des gens qui parlent, jusqu'à ce qu'ils aient trouvé quelque chose à dire, a écrit Sacha Guitry. En 1973, et à l'instant sur Chips, c'était Alain Delon qui avait le mauvais rôle dans l'histoire pour ce grand classique de Dalida, Parole, Parole. On a changé le disque, vous l'entendez ? Chut, musique avec Philippe.

Un titre spécial Boomers à présent. Oui, c'était le générique de Platine 45, l'émission présentée par Jackie sur Antenne 2. Ellie et Jacquenot l'avaient composé exprès pour l'émission, puis sorti en 1982 sur leur album Boomerang. On attrape ça au vol et on s'offre un petit aller-retour immédiat dans le temps avec VIP.

Juste avant ce solo en cascade de jazz, cette technique de solo note à note, très fluide, rapide et incisive, c'était le guitariste Calvin Keys, très inspiré par George Benson, en effet. Alors on l'écoute à présent, le master, le maître, que l'on retrouve ici dans une outtake bonus, l'un de ses titres issus des sessions de The George Benson Cookbook, qui n'avait alors pas été retenu pour l'album. George Benson en 66 donc, avec notamment à ses côtés Dr. Lonnie Smith et son bon remède Organic. Et puis aussi Ronnie Cubber au saxophone baryton. Histoire de patienter un peu, ce sera ce soir la reprise du Club Jazz à FIP, en direct ce soir à partir de 19h.

Et un petit tour dans le rêve américain des années 50, avec ce fameux thème revisité ici en version instrumentale, Mr. Sandman, le marchand de sable, cette figure folklorique qui endort les enfants en leur jetant un sable magique sur les yeux. Alors pourquoi du sable, s'est-on demandé sur Philippe ? Eh bien, le soir, avec la fatigue qui assèche les yeux, on peut ressentir comme du sable, c'est vrai, quelque chose de rugueux dans les yeux qui pousse à se les frotter. Et puis au réveil, les châssis, ces petites croûtes de sécrétion au coin des paupières, ne sont-elles pas comme de petits grains de sable ? Et voilà qui a suffi à fonder la légitimité du mythe. Philippe et ses innombrables plages musicales. Ah, regardez, vous avez encore un petit grain de sable derrière l'oreille.

Le thème Buoy, la bouée, la balise flottante en anglais, c'est la deuxième piste de l'album de Koki Nakano, sorti il y a 2 ans. Le pianiste qui n'a jamais caché son obsession pour l'océan et le milieu aquatique. Quand vous aurez 6 minutes et 19 secondes, foncez regarder la vidéo dans laquelle Koki Nakano rencontre l'explorateur et océanographe François Sarano, qui était aussi le chef d'expédition et l'ancien conseiller scientifique du commandant Cousteau. À voir sur la chaîne web du label No Format, qui a édité l'album. On y vibre dans cette vidéo, et voilà qui est fipement recommandé.

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Nom d'une FIP, Alessandro Alessandroni, ami d'enfance de Ennio Morricone et fin guitariste, et surtout le siffleur merveilleux des mélodies dans les westerns de Sergio Leone. Pour une poignée de dollars et pour quelques dollars de plus, le bon, la brute et le truand, il était une fois dans l'ouest, etc., etc. Alessandro Alessandroni, compositeur lui aussi pour le grand et les petits écrans. Ce qu'on écoute, il l'a composé pour habiller une série de reportages sur la RAI. 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

Oh, voilà, de belles volutes à présent. Et du côté de Montpellier, tout en méandre et courbes mélodiques, Arabesque, c'est ce festival dont la 21e édition débutera bientôt. Arabesque, cette joyeuse immersion dans la riche culture du monde arabe à travers musique, théâtre, danse, calligraphie, humour, des contes aussi, ou encore la gastronomie. Au domaine d'eau, le festival Arabesque débutera mardi de la semaine prochaine, le 8 septembre, jusqu'au 20 à Montpellier. Et c'est un festival d'amphipelagues complices.

À sa création, vers la fin des années 60, au 19e siècle, nettoyer les dents et stimuler la mâchoire était l'objectif initial et donc thérapeutique de la gomme à mâcher. En tout cas, c'est pas nouveau. Une pratique qui remonte même à la préhistoire, la gomme à mâcher. La preuve ? Il y a quelques années, des chercheurs ont découvert au Danemark l'équivalent préhistorique du chewing-gum. Un morceau de braie de rouleau prémastiqué, datant de 5700 ans. Un événement scientifique qui a ouvert aux chercheurs un véritable coffre-fort biologique, une mine d'informations inédites qui a notamment permis de reconstituer entièrement l'origine ainsi que le profil physique d'une femme du néolithique. Et aussi ce que cette femme venait de manger avant de mâcher sa résine. Au menu, canard colvert et noisette, s'il vous plaît. Et vous, ce soir, qu'avez-vous prévu pour le dîner? Si ça vous mâche, ça vous donnera peut-être des idées. En attendant, on écoute le thème Chewing Gum sur FIP.

Quelle joie de voir s'animer à nouveau cette grande et belle maison, la maison de la radio, en cette rentrée. Pour le Club Jazz à FIP, la reprise, c'est donc ce soir. Marjolaine Portier-Kaltenbach est de retour avec Antoine Boss à la programmation ce soir. Vous serez en de bonnes mains et surtout de bonnes oreilles avec le duo qui vous ouvrira en grand le Club Jazz à FIP à partir de 19h dans moins de 10 minutes. Très bon début de soirée à l'écoute de FIP.

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4: On a beau être très cool, FIP, avant de les quitter, on avait quand même donné des devoirs à nos programmateurs chéris, devoirs extrêmement difficiles consistant à remplir leur cahier de vacances de titres de morceaux glanés pendant l'été. Et en ce jour de rentrée, forcément un court bilan s'impose. Dites-nous tout, Antoine Boss, ces devoirs, les avez-vous bien faits?
5: J'ai tenté, j'ai fait au mieux. Ah. Je fais 10 minutes par jour à peu près.
4: En voilà une rentrée, quelle démarche.
5: Et finalement, je crois que ça fait une heure de programmation, donc c'est pile poil pour ce soir. Bonsoir Marjolaine Portier-Cadenbach. Bonsoir à toutes et à tous. C'est parce que le 31 août ne rime pas forcément avec la fin des vacances et des voyages non plus. On part ce soir en balade aux quatre coins du jazz. Et comme c'est la première de la semaine, que c'est la reprise, et vous nous en parliez tout à l'heure, off, on est un peu dans le dur quand même, hein, c'est toujours un peu difficile cette reprise.
4: Ah ça y est, ça commence bien, on raconte toute ma vie, c'est le premier jour de l'année, tout le monde sera tout. Oui, j'ai peu dormi hier, j'étais tellement enthousiaste à l'idée de vous retrouver.
5: Pareil.
4: Non, et c'est bah voilà, pareil. Magnifique.
5: Exactement, et justement, je me suis dit, pour nous donner la foi, quoi de mieux que Gonna Fly Now, le thème de Rocky, évidemment, dont s'empare ce soir le trompettiste Maynard Ferguson, quelques mois après le succès du film, et il ne fait pas les choses à moitié. C'est la même énergie, la même envie que Sylvester Stallone lorsqu'il monte les 72 marches du musée d'art de Philadelphia pour enregistrer Conquistador, son plus grand succès. Il a juste réuni 47 musiciens. Et il fallait bien cela pour commencer une nouvelle saison du Club Jazz à FIP, Gonna Fly Now, le premier envol, le premier voyage de la saison.
4: Allez, c'est parti, on monte sur le ring. Bienvenue à tous et à toutes au Club Jazz à FIP.

0: On va garder nos gants, le combat continue avec à présent sur le ring un autre trompettiste, Amir El Safar, qui est américano-irakien, une double culture qui irrigue sa musique et notamment le morceau que vous avez choisi, Antoine.
1: Exactement, espérons peut-être qu'il a enlevé ses gants quand même pour jouer.
0: Pour la trompette, pour la trompette. C'est plus facile. Ouais.
1: Mais en effet, il est né aux États-Unis d'un père irakien et il a longtemps cherché comment faire tenir les deux mondes auxquels il appartient, c'est-à-dire d'un côté le jazz américain et de l'autre le makam irakien, cette tradition musicale très poétique, très mélancolique et qu'on penserait pas immédiatement accoler au jazz. Et pourtant, son album s'appelle Two Rivers, le Tigre et le Frate, et ce morceau, Chat El Arab, c'est précisément le fleuve qui naît de cette rencontre. Deux courants, deux histoires, et finalement une seule rivière qui poursuit son chemin. Une assez belle image de la musique d'Amir El Safar.

0: Le jazz regarde avec amour vers le Moyen-Orient, ce depuis fort fort longtemps, et le premier standard à en avoir dessiné les contours, c'est peut-être tout simplement le Caravan de Duke Ellington.
1: Exactement, un morceau qui est associé à son tromboniste Juan Tizol, qui a amené un jour un thème que Duke va développer 90 ans plus tard. Le morceau est toujours en mouvement, la caravane avance toujours, elle a traversé les continents et ce soir elle s'arrête au Club Jazz à Fippe.

0: Il confiait il y a peu écouter uniquement du jazz pour accompagner ses footings et autres entraînements à la salle de sport pour rester concentré et canaliser son énergie. Peut-être est-ce donc sur un vélo elliptique ou entre deux tractions que le rappeur américain ASAP Rocky a eu la riche idée de sampler le Caravan de Duke Ellington.
1: Exactement, accompagné de la rappeuse Doechii pour un morceau Robbery dans une ambiance un peu à la Bonnie and Clyde. Et justement, puisqu'on parle de vol, je vous propose d'aller écouter Le Voleur. C'est le titre de ce trio belge réuni autour du guitariste Benjamin Sauzereau, avec deux pianistes claviéristes, Hendrik Lazur et Dorian Dumont. Et contrairement à ce qu'annonce le titre de l'album, qui s'appelle Notice et Easy Pieces, aucune facilité dans cette musique. On serait plus marqué d'ailleurs par l'immense profondeur des compositions et la finesse de ce titre. Et donc pour boucler la boucle, un vol plein de retenue et de finesse.

0: Une batterie, une basse, un saxophone ténor et une voix, c'est la formation qui compose le quartet Mousvit, quartet d'anneaux suédois qui navigue quelque part entre jazz et hip-hop. On a l'habitude d'entendre dans la scène jazz nordique une musique assez contemplative, là c'est plutôt groove,
1: plutôt engagé. Hein.
0: Plutôt engagé.
1: Tout à fait. Et puis cette voix, la voix de Ronja Rose Andersson, qui apparaît finalement comme un instrument supplémentaire pour nous guider dans la forêt, puisqu'en fait le morceau c'était Skoven, ce qui veut dire forêt en danois. Et justement, le meilleur moment pour se balader en forêt, Marjolaine ?
0: C'est le printemps, mais il n'y a pas vraiment de moment. On aime
1: mais
0: bien
1: si c'est le printemps.
0: Ah, vous avez des saisons de prédilection.
1: En tout cas, c'est celui de la chanteuse, compositrice et pianiste germano-italienne Francesca Gaza qu'on est en train d'écouter dans son tout récent album Crown Shyness, que j'ai écouté en boucle cet été. C'est un coup de cœur musical incroyable.
0: Partagé.
1: Ce titre s'appelle Spring is like a perhaps ends, tiré donc d'une poésie d'Edward Cummings. Le printemps est imaginé un peu comme une main qui transforme doucement le monde, qui déplace les choses, les fait bouger, les réarrange sans qu'on puisse le voir. Et une image qui ressemble finalement assez bien à la musique de Francesca Gaza, qui fait se rencontrer, se frôler, ce déplacement des instruments très lointains, du théorbe à la guitare électrique, des horizons et des univers très différents, du jazz aux musiques anciennes, et puis qui finissent par transformer notre manière d'écouter. Spring is like a perhaps end.

0: 80 ans cette année-là. En 2017, la mémoire du grand Charlie Haddon se voyait honorée dans un très beau requiem composé par un trio à cordes entièrement féminin baptisé Here in Now.
1: Tout à fait, trois musiciennes, Mass Witz, Tomé Carid, et Sylvia Bolognesi, trois instruments à cordes, un violon, un violoncelle et une contrebasse pour rendre hommage finalement à celui dont la musique, le sens de l'écoute, continue d'irriguer le monde du jazz. La preuve avec ce très beau trio, ce très bel album qui s'appelle Not Living in Fear et ce très beau titre, Requiem for Charlie Haddon.

0: On évoquait à l'instant Antoine, le compositeur, contrebassiste et chef d'orchestre Charlie Haddon, ce qui naturellement donne envie d'écouter sa musique, que voici ici revisitée par une des rares saxophonistes féminines de la scène jazz japonaise des années 80.
1: Tout à fait, Sachi Ayazaka, qui s'empare d'une des plus grandes compositions de Charlie Haddon, la Passionaria, ce morceau qui avait été composé pour son orchestre, le Liberation Music Orchestra, un morceau qui fait référence à Dolores Ibárruri, la figure de la gauche républicaine espagnole pendant la guerre civile, qu'on aura surnommée donc la Passionaria, dont on connaît finalement une phrase qui est un peu mythique, qui est le No Pasaran, exactement. Et ici, la saxophoniste japonaise qui reprend ce morceau en 88 sur son premier album, il faut le faire quand même, qui s'appelait Free Fight. Donc voilà que le voyage continue jusqu'à la Passionaria.

0: Comme Charlie Haddon et son Liberation Music Orchestra, le clarinettiste, saxophoniste et compositeur Tony Coe s'est lui aussi emparé de chants de lutte provenant des quatre coins du monde. C'était en 1990 sur un album baptisé Les Voix d'Itchassou.
1: Exactement, et entre le saxophone d'un musicien anglais, la voix du chanteur basque Beniat Atchari, celle de Violetta Ferrer ou le bandoneon de Juan José Mossellini, une musique qui prend tout son sens, loin de ses racines, entre artistes venus des quatre coins du monde, hasta siempre.

Il ne s'est jamais décrit comme activiste, pourtant John Coltrane lui aussi a composé son propre chant de lutte contre les crimes racistes. Sans parole, il porte le nom de la ville où en 63, quatre petites filles afro-américaines meurent dans un attentat orchestré par le Ku Klux Klan, Alabama.

0: McCoy Tyner raconte même que Coltrane avait lu dans un journal la transcription du discours prononcé par Martin Luther King.
1: Après pour s'inspirer de la scansion.
0: Exactement, et qu'il en avait repris les rythmes et les inflexions pour composer la musique. Et finalement, d'une légende à une autre, je vous propose de découvrir l'hommage à Aretha Franklin par Roy Thalé et Martin Mir Olsen, un duo saxophone-voix de toute beauté.

0: On a ouvert ce club Antoine Boss avec Ménard Fergusson et poursuivi avec Amir El Safar. Et voici que s'avance dans nos oreilles la musique de Thomas Tanko, encore un trompettiste. Auriez-vous une passion secrète en ce moment?
1: Alors, c'est une passion cachée et en l'occurrence, là, Thomas Tanko, il est caché sur ce titre puisqu'il ne joue pas. Par contre, il sait s'entourer. En effet, autour de lui, John Sorman au saxophone, la violoniste Michel Makarski ou l'argentin Dino Zaluzzi au bandoneon pour ce titre qui évoque beaucoup de choses chez vous. Hein. Roberto Zucco, il me semble. Hein.
0: Vous êtes vache, Antoine. Non, mais vraiment, là, c'est comme ça que vous m'accueillez. Pour la... Oui, je suis très admirative de la manière dont il s'est évadé de prison. Voilà, comme ça, tout le monde saura tout. Et on va pouvoir poursuivre juste après tout avec de nouveau de la musique qui nous vient de Pologne pour annoncer la suite de la soirée.
1: Exactement, c'était une dernière étape qui sera certes un peu courte, mais on reste en Pologne avec Michal Urbaniak en 1974 qui enregistre Atma, du jazz, du funk, des synthés, finalement ce que les Beastie Boys préféraient. 20 ans plus tard, ils tombent sur ce morceau, en prélèvent ensemble quelques secondes pour l'un de leurs titres, The Scoop. Et comme le hasard fait bien les choses à FIP, d'ici quelques minutes, une FIP tape destiné aux Beastie Boys, c'est ça?
0: Et oui, concocté avec amour par Dimitri Lebrun et Shirley Adelaide, qui est déjà avec nous dans le studio, qui trépigne d'impatience. Je crois qu'elle a pris beaucoup de plaisir à préparer cette FIP tape avec laquelle on poursuivra donc la soirée juste après ce Club de Zafip. Merci beaucoup Antoine Boss.
1: Merci Marjolaine pour ces Kaltenbach.
0: Grand merci aussi à Denis Soula qui a réalisé cette émission, à Morgan Creuset qui l'a mixée. À suivre donc Michal Urbaniak, Atma Tomorrow, puis la FIP tape dédiée aux Beastie Boys. Bonne soirée à l'écoute de FIP.

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10: Bonsoir et bienvenue à tous. Nous voilà prêts à parcourir l'univers des Beastie Boys. Trois jeunes blancs venus de Brooklyn, New York, pionniers de la scène hip-hop des années 80. Nés dans le punk hardcore, ils ont fait quelque chose d'unique et d'expérimental situé quelque part entre les deux. Trois gamins devenus amis qui ont fait plein de trucs de ouf pendant 30 ans pour reprendre les mots de Mike D, Michael Diamond de son vrai nom, qui avec les deux Adam Adrock Horowitz et Adam Yoke alias MCA, former les Beastie Boys, acronyme qu'on pourrait traduire par des garçons entrant dans des états anarchiques à la recherche d'une excellence intérieure. Bon, ça, ils l'ont fait avec beaucoup d'humour, d'autodérision bien sûr, de joint, d'alcool, un style vestimentaire excentrique, des clips de ouf. Et voilà que 15 ans après la sortie de leur dernier album Hot Sauce Committee Partout, Mike D, la petite soixantaine, a repris du service et publié, avec la complicité de ses deux fils, son premier album solo intitulé Thank You. Belle occasion pour nous de plonger dans la marmite des Beastie Boys, dans leur univers, leur inspiration, leur collaboration, leur héritage. Et comme beaucoup de choses dans cette histoire, tout est parti d'Adam Yoke. De l'idée du groupe jusqu'au tube Sabotage, et en l'occurrence pour ce morceau, tout a commencé avec sa ligne de basse. Fip Tape, Beastie Boys, c'est parti.
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on sent que c'est un ancien groupe de punk qui tombait dans le rap. En fait, en discutant avec eux, j'ai très vite compris. C'est juste des mecs un jour qui sont allés dans une soirée, il y a eu du rap. Ils avaient 13-14 ans. Ils sont devenus fous de ça alors qu'ils avaient tous les mercredis, tous les samedis un groupe de punk. Ils étaient obsédés par Black Flag, les Sex Pistols.

0: sûr.
1: New York, début des années 80, qui dit être jeune, dit appartenir à un groupe de musique. Comme c'était le cas pour Mike D, le mec un peu weirdo qui aimait écouter les Clash tout seul dans sa chambre. Dans son groupe, il y avait ses amis, Adam Yoke à la basse, John Berry à la guitare et Kate Schellenbach à la batterie. C'est lors d'un concert des groupes de punk Circle Jerks and The Misfits qu'ils feront la connaissance d'Adam Horowitz. Et à la suite de cette rencontre déterminante, ils formeront à 5 la toute première mouture des Beastie Boys. Oui, ils étaient 5 au départ, signés sur un label indépendant The Rat Cage, d'après lequel ils ont baptisé le morceau que nous écoutons en ce moment dans cette flip tape Beastie Boys.

Voici donc Africa Bambaataa sur FIP, le parrain du hip-hop qui a lui-même validé Cookie Puss, premier single des Beastie Boys, premier enregistrement hip-hop du groupe, celui qu'on écoutait à l'instant et qui a fait un carton à sa sortie en 1983. Et finalement, ça reflète assez bien ce que la musique des Beastie Boys a suscité, à savoir à la fois l'assentiment du grand public et le respect du milieu du rap. Quelques mots quand même sur ce Cookie Puss, gâteau à la crème glacée de la marque américaine Carvel, dont la publicité télévisée et son personnage principal à la voix robotique ont inspiré ce fameux canular téléphonique Cookie Puss, très vite devenu l'apanage des DJ de la grosse pomme. Pour le jouer en live, le groupe va recruter Rick Rubin, qui officiera sous le nom de DJ Double R. Il sera ensuite le producteur de leur tout premier album couronné de succès, le fameux License to Ill, sorti en 86, publié sur le label Def Jam, tout juste créé avec Russell Simmons, qui n'est autre que le manager de Run DMC. Hold It Now, Hold It, c'est le morceau qui arrive, extrait de ce premier album. Et ensuite vous écouterez City Song du groupe Luscious Jackson, que la batteuse Kate a rejoint après avoir été virée du groupe. Et oui, les Beastie Boys estimaient que sa présence ne correspondait plus à l'image du rap game. Bouh. Bon, ils regretteront cette séparation par la suite. 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

0: Now, what happened with Madonna? Tell me the story about
1: well,
0: how
1: come
0: you,
1: on,
0: how did you get on tour with Madonna?
2: We
0: Let's
2: were
0: be
2: on
0: serious.
2: Madonna. I mean, we just sort of met Madonna. She's an opening group, and she liked us, and we kind of liked what she was into, so we decided to give her a break and go on tour with her. And, yeah, we did better than we thought we did. No, it was real cool, yeah.
3: Coup du destin, cette toute première tournée avec Madonna qui ne pouvait pas s'offrir Run DMC en première partie. Alors, qu'est-ce qui s'est passé? Le manager du célèbre groupe de hip-hop, Russell Simmons, le même que celui des Beastie Boys à l'époque, souvenez-vous, eh bien il a sorti la carte de ses jeunes poulains inconnus au bataillon avec un seul morceau en poche, Cookie Puss. Ça a marché ? Oui, ça a marché. Enfin, les Beastie Boys ont bien pu faire la première partie de Madonna pendant son Virgin Tour. Mais bon, ils ont aspergé d'insultes et de canettes de soda à un public de jeunes filles en fleurs. Voilà, pour l'osmose avec les spectateurs, on repassera. Justement, un petit peu après, on en parlait en 1986, ils vont sortir License to Ill, leur premier album, plusieurs fois disque de platine avec à l'intérieur un titre phare entonné par les fans pendant une très très longue tournée du groupe à travers les US et le monde. Son clip a tourné partout et notamment en boucle sur MTV. Fight for your right to party, à suivre dans la mixtape des Beastie Boys sur FIP.

Cheap Tape, Beastie Boys, ce soir on explore l'épopée de ce groupe new-yorkais de punk rap. Et une épopée n'est jamais un long fleuve tranquille, n'est-ce pas? Les Beastie Boys sont épuisés de leur tournée, de leur image de mec, de bro aussi. Ils se retrouveront donc des mois plus tard à LA avec un nouveau label, Capitol Records, un nouveau duo de producteurs californiens, les Dust Brothers qu'on écoutait à l'instant, et puis un nouveau projet d'album à sa sortie en juillet 89. Malheureusement, Paul's Boutique est un échec commercial, mais certains reconnaîtront l'immense valeur de cette œuvre. Comme Chuck D de Public Enemy, qui dira dans une interview, le secret bien gardé de la communauté hip-hop noire à l'époque, c'était que Paul's Boutique avait les meilleurs beats. Fin de citation pour celui qui ajoutera plus tard qu'Eminem et Jay-Z n'auraient pas pu exister sans les Beastie. Paul's Boutique, chef-d'œuvre du sampling, trouvera son succès beaucoup plus tard, vers la fin des années 90. Et on vous offre tout de suite, en extrait, un Shake Your Rump sur un plateau pour que, tout est dans le titre, chacun, chacune puisse remuer son

Après l'échec vient la remise en question, forcément. Période très intéressante et pleine de créativité des Beastie Boys qui vont se chercher, écouter plein de sons différents, vouloir sonner plus funky aussi. Et surtout, après avoir découpé, collé, assemblé, ils veulent jouer d'un instrument. Mais genre vraiment, Mike D se met à la batterie, Ad Rock à la guitare et Adam Yoke à la contrebasse. Le morceau Funky Boss à l'instant sur Fib, c'était le fruit de cette nouvelle identité tirée de l'album Check Your Head, sorti en 1992 avec, notons-le, la collaboration de Moni Marc au clavier. Fib Tape Beastie Boys ce soir, et ça continue avec un groupe qui les a beaucoup inspirés, The Meters.

0: It's kind of a rare opportunity that one gets to speak to this many people at once. So if you guys will forgive me, I just wanted to speak my mind on a couple things. And I think it was a real mistake that the U.S. chose to fire missiles into the Middle East. I think that was a huge mistake. And I think that it's very important that the United States start to look towards nonviolent means of resolving conflicts. And that's something that has to stop. And the United States has to start respecting people from the Middle East in order to find a solution to the problem that's been building up over many years.
1: L'engagement politique de plus en plus marqué des Beastie Boys, ça fait aussi partie de leur histoire, et ce sous l'impulsion d'un membre du groupe, Adam Yoke, dont on entendait la voix. Adam Yoke, auteur de ce couplet sur le respect envers les femmes dans Sure Shot à l'instant sur FIP, et extrait de l'album Ill Communication, qui a d'ailleurs très très bien marché. Adam Yoke converti au bouddhisme, inspiré par le concept de la non-violence, il utilisera sa voix et son groupe pour plaider la cause des Tibétains. En 1996, les Beastie Boys organiseront un immense concert caritatif en faveur de la libération du Tibet. Ce sera au Golden Gate Park de San Francisco, et ce ne sera pas le seul concert caritatif, bien sûr. Bref, les Beastie Boys sont en prise directe avec le monde, surfent sur la vague du succès. On écoute Song for Junior, qui fait partie de leur cinquième album Hello Nasty. Ah, ça, c'est l'album du retour à New York, La Grosse Pomme, Les Racines, certifié 3 fois disque de platine, et dans ce même album, un intergalactique auréolé d'un Grammy à suivre après les Jazz Crusaders. Oui, Beastie Boys are back in the game.

Oh.

Et toujours une idée de dingue derrière la tête. C'est d'un cancer qu'il meurt à l'âge de 47 ans, laissant derrière lui des amis bouleversés et totalement incapables de poursuivre une aventure à deux alors que leur chiffre magique était le 3. Hot Sauce Committee Part 2, paru en 2011, aura donc été leur dernier album. Album mixé par le français Philippe Sdard, dont on a entendu la voix au début de l'émission. Lui, ce très grand fan de Black Flag et des Sex Pistols. Mais en 2026, donc 15 ans après, le destin a voulu que l'un des Beastie Boys reprenne le micro. Et c'est Mike D. Ses fils Skyler et Davis souhaitaient enregistrer avec leur papa. C'est donc un thank you dans les bacs depuis le 28 août dernier. Il est né de sessions improvisées à trois dans le home studio familial. Et oui, trois, on le note. What We Got en extrait dans quelques secondes sera la conclusion de cette épopée, de cette fiptape. Tape Beastie Boys, un immense thank you à Dimitri Lebrun à la programmation, à Denis Soula à la réalisation et à François Saint-Jour au mixage. On salue aussi le documentaire riche d'informations de Spike Jonze intitulé Beastie Boys Story et sorti en 2020. Merci pour votre écoute et bien sûr cette FIP Tape se réécoute à l'infini sur FIP.fr et l'application Radio France.

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0: Sur FIP, il est minuit. Brigitte Fontaine a quelque chose à vous dire.
1: Oh, faites-moi couler un bain. Je plongerai doucement dans la mousse rose avec des canetons et des nénuphars. La scène jouera l'ouverture de Don Giovanni et j'aurai un cocktail sur le bord de la baignoire, une cigarette aux dents, un fou rire perpétuel.

0: Ready?
1: Action.
0: Let's start.
1: Réaction. FIP et ses musiques. Tout simplement.
0: Oh, splendid!